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1: Monsieur le ministre, bonjour, bienvenue sur la FM. Merci d'être aujourd'hui avec nous. C'est un grand plaisir de pouvoir échanger avec vous. Nous avons une question à propos de quels sont les changements que nous avons à propos de la modification des changements de la carte géographique.
2: Merci beaucoup pour votre intérêt pour le changement de la carte géographique. Je pense que c'est un moment historique pour l'Afrique, pour le Sud global, et puis pour tous les peuples qui sont en quête de justice et de dignité. Effectivement, le 4 septembre passé, ici aux Nations Unies, l'Assemblée générale a voté à 164 voix, un seul pays contre et 6 abstentions, la résolution demandant la modification de la carte. Ceci est important parce que cela rentre dans la quête de la réparation qui est une quête de justice, quête de dignité pour les peuples du Sud et pour les peuples qui se sentent dominés. Donc nous pensons que c'est une résolution, d'ailleurs que la Colombie a voté pour, et donc nous nous réjouissons et remercions le peuple colombien pour cette détermination à travailler ensemble pour la justice cognitive.
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1: C'est-à-dire que nous allons changer maintenant acheter des nouveaux cartes à propos de ce changement qui a été le résultat de ces résolutions approuvées par l'Assemblée générale des Nations Unies.
2: C'est-à-dire que les Nations Unies encouragent tous les États membres à opter pour la carte Equal Earth. Parce que pendant longtemps, comme vous le saviez, pendant 5 siècles, donc depuis le 16e siècle, c'était la carte Mercator. Mais comme vous l'aviez bien dit, et le présentateur l'a dit tout à l'heure, la carte Mercator était une carte qui était fausse. Ce n'était pas seulement l'Afrique qui était diminuée dans cette carte, mais il y a beaucoup de parties du monde, comme l'Asie, une partie de l'Asie, et bien une partie même de l'Amérique, à l'Amérique, qui a été diminuée, l'Amérique du Sud qui a été diminuée aussi. Donc nous conseillons, les Nations Unies conseillent que désormais dans les livres de géographie, il faut plutôt promouvoir la carte Equal Earth, parce que la carte Mercator, elle est fausse, mais elle est utile pour la navigation. Mais pour les cours de sciences de géographie, il faudrait que tout le monde, en commençant par vous et moi, la Colombie et l'Afrique entière, puisse opter pour la carte Equal Earth, qui est la carte la plus juste en termes de représentation des continents.
1: Pues esta decisión es una decisión que empuja a todos los países miembros a adoptar esta disposición, que la carta Mercator era la que se utilizaba, digamos, y que es falsa. 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
3: Francisco, por favor, pregúntele al señor Robert si esto fue también no solamente un error cartográfico, sino un problema narrativo. ¿Quién estuvo detrás de esto? Es decir, ¿quién tenía la intención de minimizar este territorio africano?
1: C'est la question la plus importante maintenant, c'est de savoir qui est le responsable de ce changement de cette carte Mercator et pourquoi finalement.